0: Bonjour, c'est la Monte Zero Heavy, nous avons 35 secondes.
1: Ok, la Monte Zero Heavy, moi je suis en train de faire une goede afternoon.

0: Bonjour, c'est tiré une 8 lourds, CPDC niveau 3-7-0.
1: C'est tiré une 8 lourds, on me rend Laurana. Procédé direct Nico.
0: Laurana, on procède donc direct sur Nico, c'est tiré une 8 lourds.

0: 165 avec vous, 27.6, montez pour 2 et 0.
1: 165 sur la Montréal, bonjour, continuez à monter, niveau de vol, vous demandez bien 390.
0: 96.90, 905, on est ici aujourd'hui.
1: Ok, 905, montez niveau de vol 390.
0: Bonjour, 390, 905.

0: Voilà, le centre Air France 021. On peut faire niveau 350 si disponible.
1: Air France 021, donc niveau de vol 350.
0: Niveau 350 Air France 021.

0: 0-6-9 lourd, au niveau 390.
1: Enfin, 0-6-9 lourd, c'est à la moyenne, bonsoir.
0: Bonsoir madame, vous avez de la turbulence reportée?
1: En 0-6-9 négatif, 59.
0: Ah ben, tant mieux, merci beaucoup.

0: Montréal, bonsoir, Air France 069 lourd au niveau 390.
1: Air France 069 lourd, c'est à Montréal, bonsoir.
0: Bonsoir madame, vous avez de la turbulence reportée?
1: En 069 négatif, 59.
0: Ah ben tant mieux, merci beaucoup.

0: 23 km/h.
1: Vous appelez Air France 2, 3 Golf.
0: Air France 2, 3 km/h.
1: Oui, 8-3 kilos, allez-y.
0: Air France 2, 3 kilos, Disregard, le dernier message CDDSC que je vous ai envoyé, contactez-moi, pardon, sur la fréquence 1-3-3-0-2.
1: Alors, je disregarde le message CDDSC et je vous contacte sur 1-3-3-0-2, Air France 8-3 kilos. Air France 8, 3 kg lourd sur 1302.
0: Air France 8, 3 kg rather.
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0: 300 lourd.
1: Dakar 309 lourd, allez-y.
0: Oui, monsieur, vous avez un turbulent trop porté, parce qu'on a de la légère modérée là d'un coup.
1: La France 69, rien à 390 ni à 370. Il y a un peu de modéré rapporté en avant de vous au niveau de vol 340.
0: D'accord, merci.

0: 0 formation.
1: R 69, je vous écoute.
0: Je risque éventuellement pour essayer le 400.
1: Air France 69, par éventuellement vous les deux maintenant ou plus tard?
0: Non, non, on aimerait bien voir pour voir si ça bouge un petit peu moins.
1: Air France 69, Roger, alors montez au niveau de vol 400.
0: Avant, c'est mieux que 400, merci, monsieur, on tient compte.

0: 169 en rien, quelles sont les conditions toi?
1: Ah bah écoutez, pour un 169, écoutez, c'est beaucoup mieux que ça.
0: Roger, et pour ma planification, à quelle heure serez-vous capable de niveau de vol 410, c'est ça?
1: En fait, on avait demandé à traverser au 400 si c'était possible.
0: Roger, j'aurais juste besoin d'une heure pour passer l'information.
1: Oui, je regarde ça, sinon on descendra au 310 dans ce cas.

0: Sentinel pour Air France 0100 Merlon.
1: Je vous écoute.
0: Écoutez, pour le 410, ce serait 0400.
1: 469, c'est un peu.

0: Canada 327, climb to flight level 360.
1: Climb flight level 360, Canada 327.
2: Air France 2, 3 Golf Lourd, on demande 10 degrés gauche pour évitement.
0: Air France 23 Golf, Roger, déviation approuvée et assez quand vous procédez sur Melville.
2: Déviation approuvée, on vous rappelle sur Melville, Air France 23 Golf 1.

0: leaving Cedar 21 Mike Lima Heavy, flight level 390.
1: Cedar 21 Mike Lima Heavy, Montreal Center, who do you see?
0: Et bon, ouais, Air France 23 Golf.
1: Allez-y.
0: Bah, on a de la turbulence et puis d'autres avions pour porter quelque chose.
1: Air France 23 Golf, allez, enfin. Lufthansa 455, how's your rest at level 350? Do you have turbulence?
2: Hello, Lufthansa 455. No, we have full flight.
1: Okay, Roger, thank you. En France, juste par golf, donc, près de votre position, en ce qui concerne cette soirée, nous avons eu des rapports de turbulence légère et occasionnellement modérée à niveau 340. Par contre, l'aéronef qui est située à votre hauteur par environ 40 000, 40 000, même direction, niveau 350, condition calme.
0: Ok, d'accord. Air France 23 Golf, ben, on a légère à modérer aussi, mais bon, c'est
1: super intéressant. Ok, regardez-moi à l'idée. Si vous décidez de changer d'altitude, de ce qui est disponible.
0: Merci beaucoup.
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0: Air France 2-3 Golf, Montréal.
1: Air France 2-3 Golf, j'écoute.
0: Oui, Air France 2-3 Golf, est-ce que vous comptez en vol familial?
1: Oui, c'est beaucoup mieux maintenant, Air France 2-3 Golf, merci beaucoup.
0: Merci.

0: de l'Air France 375 Lourdes, bonjour. Stable niveau 390 sur le 303 Nord 073.
1: Air France 375 Lourdes, pour le Montréal, bien reçu, bonsoir.

0: Air France 025, passez sur ma prochaine séquence, 1-3-3-0-2.
1: 1-3-3-0-2 pour Air France 025. Merci, au revoir.
0: Air France 025, Mathieu, et si vous souhaitez vous connecter avec le centre de Montréal pour vous occuper des SI, le code à utiliser est Charlie Zulu Uniforme Lima.
1: On se connecte sur Charlie Zulu Uniforme Lima, Air France 025.

0: Atenas, Canada 301, niveau de vol 300.
1: Canada 301,
0: sans
1: démarrage, bonjour. Roger 559, call me on 133-97.

0: Canada 301, appelez-moi sur 1-3-3-9-7.
1: Répétez.
0: Canada 301, appelez-moi sur fréquence 1-3-3-9-7. Canada 301, appelez-moi.

0: 950 qui va de voile 2, 1, 7, en montée qui va de voile 2, 8, 0.
1: D'accord, 950, ça demande un bon matin, montée niveau de voile 3, 0, 0.
0: Montée niveau de voile 3, 0, 0, ça fait 40, 50, 50.

Le Nord 950, appelez-moi sur 1-1-8-9-7. 1-1-8-9-7, le Nord 950. Le Nord 950, appelez-moi sur 1-1-8-9-7, niveau 3-0-0.

0: 950, vous êtes à 300, on demande un numéro de vol 320.
1: Non, 950,
0: vous êtes à 320. Vous êtes à 320,
1: 950.

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2: Montréal, le Delina 950, on prendrait 10 degrés par la gauche pour un million.
0: Le 950, à 10 degrés à gauche, à trouver, je serais capable, vous allez dire que 5, 8 nord, 8, 4 ouest et 10.
2: Roger, autorisé pour déviation par la gauche, il lorsque prend poste 5, 8 nord, 8, 4, 8, 4 ouest, et on vous invite de manière en ligne.
0: C'est le 950, c'est ma correction. Lorsque vous avez terminé déviation, procédez direct 6-1 nord, 8-8 ouest, 61 nord, 88 ouest. Ça risque de vous aider davantage. Juste à le dire quand vous avez terminé la déviation.
2: Donc, vous avez un point intermédiaire de la déviation. On va procéder lorsqu'on va être prêt à 6-1 nord, 0-8-8 ouest. On est en 950.

0: 0 service français terminé, contactez le centre d'Edmonton maintenant sur une banque 462, au revoir.
1: Contact
0: Edmonton, 462, au revoir, et 9, 5, 6. 669, contact Edmonton, 1-1-3-4-6-2, good day.
2: Sorry, 3462,
0: Westjet 669, 2. Westjet 669, Roger, good day.

0: Montréal, bonjour, mon team vous vole 3-2-0.
1: Dirigeant 982, centre de Montréal, bonjour, mon team vous vole 3-2-0.

0: 1-1, bonjour, 3-4-0.
1: Air Canada 3-3-1, Centre de Montréal. Bonjour, si possible, connectez-vous CPDLC avec Montréal sur Charlie Zulu, uniforme, Simon.

0: Canada 3-1, Montréal.
1: Transit Air Canada 3-1.
0: Air Canada 3-1, finalement, je suis capable de vous envoyer des messages CPDLC, ça m'indique que vous êtes connecté à un autre centre que Montréal. Alors, appelez-moi sur ma prochaine séquence sur 1-3-3-9-7.
1: 3-3-9-7-4-3-3, on va rester CPDLC sans vous.
0: Salut. Canada 3-1, roger. There 107, contact the Winnipeg Center on 1337. Good day.
2: 1-3-3-4-7, 1-3-7.
0: Dolina 942, appelez-moi sur 1-1-8-9-7.
2: Dolina 942. Dolina 942, 1-1-8-9-7.
0: Dolina 942, roger.

0: localisé?
1: Oui, j'ai reçu ça. Je vais essayer de. Mais moi, je suis incapable de vous envoyer un message. Vous n'êtes pas connecté à la bonne autorité. Alors, mais j'ai reçu votre message quand même. Alors, c'est très bizarre.

0: Lourd 340.
1: Air France 9-8 Golf Lourd, centre de Montréal. Bonjour.
0: Bonjour. Bonjour, c'est Air France 158 Mike Lourd et votre vol 380.
1: Air France 158 Mike Lourd, centre de Montréal. Bonjour.

0: Bonjour, Air France 158 Mike Lourd, niveau 380.
1: Air France 158 Mike, Roger.
0: Et Air France 158 Mike, on demande au niveau 390.
1: Air France 158 Mike, le prochain niveau de vol disponible pour la direction de vol est le niveau de vol 400.
0: Ok, ben on voit, merci. De Montréal, bonjour Air France 58 Golf lourd, niveau de vol 340.
1: Air France 58 Golf, Roger.

0: Une 704, contactez-moi, 13377.
1: Une 704, 1337. 704, merci.
0: 1720, contactez le centre moyen, 1194.
1: 704, 720, 1137.
0: Bye-bye.

0: pas, on reste prêt pour la
1: Kilomètre 207, on se prêt à faire un dénivelé de vote 290.
0: Dénivelé de vote 290, là, on se prêt à une route 204.
1: 204, monsieur.

0: Lima, bonjour, nous sommes de Civic Club, il faut être 380.
1: Lufthansa Civic Club, Lima, 380.

0: C'est l'Ouest 04, contactez le centre de Montréal maintenant sur 1-3-2-6-7, au revoir.
1: 1-3-2.

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1: Roger,
0: Marky, vous l'avez déjà?
1: Non, on va vous la prendre, Roger, 9-0-0.
0: Roger, un 9-0-0 pour Val d'Or, le vent 3-2-0-1-8, rafale 22, vent variable du 2-6-0 au 3-4-0 degrés, visibilité 1-5, quelques nuages 6 minutes, plafond fragmenté 8500 pieds. Température 2-2, point de rosée 6, altimètre 2-9-8-1.
1: J'ai compris le 9-5-1.

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0: avec plus de 300 mal vendus. J'ai besoin de la dernière de quelle ville? Badger 1900 Babelté, le vent 110 à 5, visibilité 3000 dans les faibles averses de pluie avec de la brume. Quelques nuages 200 pieds, plafond fragmenté 5500 pieds, couvert 8000 pieds, température 1,8, point de rosée 1,8, l'altimètre 2,976.
1: Côté de, non, 9, non, c'est pour la.
0: Okay.

0: Alors, ça, c'est 3, lorsque le frère arrivait à descendre, c'est votre vol 290. Alors, ça, c'est 3, va-t-il contacter le centre-voile maintenant sur 1, 3, 4, 6, 5, au revoir.
1: 3, 4, 6, 5, alors, 6, 3, 1.
0: Merci.

0: Le 943, avez-vous besoin de la dernière de radar?
1: Le 943,
0: oui, on vous l'a parlé, c'est l'équipe. Le 943, donc Val d'Or 900 Boulou, le vent 320 à 8, rafale à 20. Visibilité, le vent est variable, 260 au 340 degrés. Visibilité, 1,5. Quelques nuages, 6000 pieds, plafond augmenté, 8500 pieds. Température 2,2, point de rosée 6, altimètre 2,981.
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0: Bel Nord 943, lorsque prêt, autorisé descente et votre vol 190.
1: Lorsque prêt, on descend au niveau de vol 290, Bel Nord 943.
0: Bel Nord 943, Radio, contactez le centre Moine maintenant, 1-1-2-5-10-9, au revoir.
1: Je crois pas que mon 1-2-5-10-9-9-4-3, pour l'autre.

0: capteur, bonjour, réponse 0, Élise Patriotrice, X0.
1: 0188 Heavy, Montréal Centre Rocher, bonjour.
0: United 450, check in 340.
1: United 450, Montréal Centre, good afternoon.

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1: Flight Level 240, inbound. Hey there, 8147, Indy Mile Center, roger. Good evening.
2: 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Lot 45, Level 360.
1: Lot 45, Indy Mile Center, roger. Good evening.
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3: Commandant
1: Montréal, bonjour, il y a 723 de l'Axe, salut, nous voyons, bien reçu. Il y a 723 de Montréal, bien reçu, bonsoir, Montréal, il faut vol
3: 380. Vol 380, il y a 723 de l'Axe.
4: Montreal, Santa Bonjour, Air Transat, 215 Heavy Flight 0400.
1: Air Transat, 215 Heavy, Moyen Center, Roger, bonjour.

0: Bonsoir, France 378 écho lourd 0380 sur Red 8.
1: Bien France 378 écho lourd, nous n'avons rien à dire dessus, bonsoir.

0: Bonjour, Inuit 705, Nouvelle 2080.
1: Inuit 705, en noir 1, bien reçu, bonsoir, montez au niveau de vol 310.
0: Nouvelle vol 310, Inuit 705.

0: avec la retraite de répondre au renfort.
1: German Cargo 4, Fox Zero, Monsieur Fana, bonsoir.
0: Bonsoir, German Cargo 4, 4-2, request to climb level 340.
1: German Cargo 4, 4-2, climb level 340.
0: Climb level 340, German Cargo 4-2.

0: Montreal, United 2073, Pilot 320, please.
1: United 2073, Montreal, Sunday, good evening.
2: Bonsoir, Canada
1: 3 et 5, 4 Canada 3 et 5, bonsoir. Vous vous dirigez vers quel point en ce moment?
2: On est dans 53, 8, 90, sur Canada 3.
1: Parfait, merci.

0: Bonjour Air France 159 extrait lourd, le 390.
1: Air France 159 extrait lourd, pas moi, bonsoir.